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6: Bonjour et bienvenue dans ce 6e numéro d'Alors on sort. Cette émission est proposée par le MUCEM, le Centre Norbert Elias et Aïoli Radio. Elle a été enregistrée à l'occasion d'une rencontre qui s'est tenue le 12 octobre 2023 au MUCEM à Marseille. Cette rencontre avait pour thème « À boire et à manger, alimentation, agriculture, bouleversement ». Au cours de cette rencontre, une table ronde invitait au dialogue le politiste Édouard Morena, spécialiste du changement climatique, avec l'anthropologue Ève Bureau-Point et l'artiste Iman Fakir pour proposer une réflexion sur la production de l'aliment en temps de crise environnementale et sociale. Dans ce nouveau numéro d'Alors on sort, nous vous proposons de profiter de leurs échanges. On vous souhaite une bonne écoute.
7: Hello, hello. Bon, bonjour. Moi, je suis Morgane Jonathan, je suis un des coordinateurs de ce séminaire. C'est la dernière rencontre pour l'instant qui s'appelle « Alors on sort » et qui a l'objectif de rassembler de personnes d'horizons assez différents, des disciplines de sciences sociales différentes, l'anthropologie, sociologie, histoire, sciences politiques, etc., avec des artistes et des personnes du milieu culturel et des musées, pour discuter de thématiques communes. Du coup, aujourd'hui, c'est l'alimentation et l'agriculture. Et je vais présenter juste dans un instant nos discutants pour cette première table ronde. Avant cela, juste pour dire que je coordonne ce séminaire avec Marion Slitine, qui est ici avec moi, Isabelle Grongo, qui est historienne au CNRS et le Centre Norbert Elias, et avec une équipe du département de la recherche du MUCEM, Anne Faure et Aude Fanlo, et Soria qui est ici, qui nous accompagne avec tout ce qui est nécessaire et technique. Voilà, du coup, sans attendre de plus, je vais présenter Édouard Morena, qui est politiste à l'University of London Institute in Paris, et qui est auteur notamment d'un ouvrage « Fin du monde des petits fours » à la découverte cette année, 2023, et qui va présenter les autres intervenants de cette table ronde.
8: Ok. Alors, est-ce que c'est possible de prendre le micro ou c'est... Ouais. Je fasse attention. Ok, bah bonjour à... Ah, ok. Merci. Merci beaucoup. Ah, il marche ? Il faut l'allumer. Ça commence bien. merci beaucoup. Merci aussi pour l'invitation. Je suis assez ravi et honoré d'être là. En fait, c'était vraiment un plaisir pour moi, en tout cas, de préparer cette séance et de pouvoir aussi, dans le cadre de la préparation, découvrir justement les travaux d'Ève et d'Iman. Iman Fakir, je vais commencer par vous présenter. Donc vous êtes artiste, vous vivez, vous travaillez à Marseille. enfin, la photographie, les vidéos, je pense, occupent une place importante, en tout cas dans votre œuvre, en tout cas dans ce que j'ai pu découvrir. Et dans le cadre de vos travaux, et on en avait, je pense que ça va revenir, un bon exemple ici, en fait, dans cette vidéo qui est issue d'une série qui s'appelle Handmade, vous penchez sur plusieurs questions, en fait, et notamment, en fait, cette question, ce que j'ai trouvé assez marquant, en tout cas, dans ces vidéos, c'est la question un peu de la transmission, des savoir-faire, des gestes. Mais vous avez aussi travaillé sur les questions, notamment, d'héritage avec The Lion's Share, que j'ai aussi pu découvrir en préparant cette séance. Et donc, ensuite... immédiatement à ma gauche, il y a Eve Bureau-Point, donc qui est anthropologue au Centre Norbert Elias. Là, pour le coup, alors votre parcours scientifique, vous avez travaillé sur les questions de santé, notamment au Cambodge et en France. Des questions, alors vous avez abordé pas mal de questions en fait, en lien avec les questions de santé, les questions de démocratie en santé, d'interprétation des savoirs, des technologies biomédicales. Mais là, on va dire plus récemment, et c'est là aussi sur ça que je me suis aussi penché en fait en préparant cette séance. Vous êtes aussi orienté vers les questions de santé environnementale, et notamment la question des pesticides au Cambodge en fait, donc sur votre terrain au Cambodge, et justement un peu cette question de la vie avec les pesticides, mais aussi ces questions de circulation aussi, qui sont aussi cet enjeu de la circulation aussi des pesticides, elle est aussi très présente à travers notamment tout un travail qui est vraiment très approfondi d'études de multi-acteurs à multi-échelles, enfin c'est un travail très très très intéressant et très impressionnant. Et vous avez dirigé notamment co-dirigé un numéro thématique, donc les mondes agricoles face au problème des pesticides, qui a été publié dans la revue Vertigo. Et je pense que ça, c'est aussi un aspect très intéressant aussi de votre travail, c'est que vous avez aussi fait un travail vous avez produit notamment une vidéo en fait, qui est une sorte de série de photographies avec du texte et aussi avec un fond sonore qui était vraiment sympa d'ailleurs, je tiens à le dire, qui relate un peu en fait tout ce travail que vous faites aussi au Cambodge autour de ces questions des pesticides. Et encore une fois, je trouvais ça très intéressant parce que pour le coup, c'est il y a une forme de transgression dans le sens où c'est pas nécessairement ce genre de produit, on va dire, c'est pas nécessairement ce qu'on associe au travail scientifique, on va dire, plus classique, qui consiste essentiellement à publier dans des revues, à comités de lecture, etc. Donc le fait de faire aussi ce travail, qui est aussi une forme de travail aussi de vulgarisation, et en même temps qui permet aussi de découvrir votre travail de recherche, je trouvais ça aussi très particulièrement intéressant. Du coup, peut-être pour commencer, alors là, je suis censé poser trois questions, donc je vais commencer par la première. Ma première question, c'est un peu, enfin moi, ce qui m'intéresse vraiment beaucoup dans vos travaux, c'est justement le rapport que vous entretenez en fait avec votre objet d'étude, avec votre terrain. Du coup, est-ce que vous pouvez justement raconter un peu justement comment vous vous êtes intéressé à vos objets? Enfin, aux objets, on va dire, que vous présentez dans vos œuvres d'art, mais aussi dans vos travaux de recherche. Et quelque part, est-ce qu'il y avait une forme d'hypothèse de départ quand vous avez abordé en fait ce terrain, ou est-ce que vous êtes juste vous êtes laissé un peu entraîner en quelque sorte par vos objets?
5: Bonjour, je vais me rapprocher. Vous m'entendez? Bonjour tout le monde, je suis ravie d'être parmi vous aujourd'hui. Merci pour la présentation et merci Marion et Morgane de votre invitation. Je commence à parler directement de Handmade. Oui, d'accord. Alors le travail Handmade, il est venu à la suite. En fait, je m'intéresse beaucoup aux histoires de famille. Le récit est très important dans mon travail, et surtout la sphère familiale. Mais en fait, le but, ce n'est pas de raconter, non pas qu'il y a des choses à raconter au sein de ma famille, mais ça reste un point de départ qui me permettait d'actionner quelque chose qui faisait partie de la sphère familiale, qui était le privé, et de l'actionner et de lui permettre d'avoir un regard plus ou une présence plus collective. Handmade, elle est arrivée à la suite d'un travail autobiographique qui s'appelait Le Trousseau. Ma mère, elle a constitué une collecte d'objets depuis l'âge de mes 8 ans sur ce qui serait mon futur, le jour où je me marierai. Après ma mère, il y avait l'histoire de ma grand-mère, parce qu'elle vivait avec nous. Je la voyais faire ses gestes au quotidien, et puis un jour, je ne le voyais plus, ce geste. Et je commençais à me poser des questions. Je me suis dit, c'est bizarre, elle ne nous l'a pas transmis. En fait, ma mère, elle ne le fait pas. Moi, je ne le fais pas. Et je ne comptais pas la prendre pour le faire. Et je commençais à y réfléchir pour mettre en place un process de monstration, en fait, de ce travail. Alors, il y a 5 vidéos. Chaque vidéo a été un déclencheur par rapport à une histoire qu'on m'a racontée. Par exemple, un jour, je rencontre des gens et ils me disent « Ah, vous venez du Maroc, c'est génial, le couscous, c'est formidable, nous, on a la Fatma à la maison qui nous fait le couscous, on le mange de telle manière. » Et en fait, comme je venais juste d'arriver en France, je me voyais face à des clichés et des représentations autour de l'espace culinaire de ma culture que je ne reconnaissais pas. Et par rapport à ces retours et ce qu'on me mettait face à moi, j'ai mis en place un protocole. Certes, c'est ma grand-mère qui est sur les photos, mais ça peut être n'importe qui. Et l'idée, c'était de ne pas la montrer pour éviter ces clichés, parce que en fait, elle a une identité très forte et je ne voulais pas qu'on se remette sur cette identité parce qu'elle est marocaine, parce qu'elle est ceci, qu'elle sait faire cela. Je voulais qu'on se consacre sur et qu'on se concentre sur uniquement sur le geste. C'est ça qui était très important. D'où le cadrage qui était serré. D'où de mettre aussi un tissu blanc à chaque fois qui sert d'écran ou de support, parce qu'en fait, on n'est pas dans une cuisine, on n'est pas là pour montrer comment on prépare un plat. Et en fait, ce qui était intéressant pour moi dans ce travail-là, c'est qu'elle est même elle-même dans un acte créatif, en fait. J'avais ma grand-mère qui était face à moi, qui était dans un acte de création, parce qu'en fait, on voit la matérialité de la chose, mais pas la fabrique. En fait, presque, elle fabrique quelque chose, mais elle ne conçoit pas, en fait, elle ne prépare pas un plat. Et moi, en face d'elle, la petite fille, je suis derrière mon écran, et en fait, je crée aussi quelque chose à travers son histoire, en fait. Il y a aussi une rencontre silencieuse entre nous qui s'est construite. Et en fait, je pose la caméra, c'est un plan fixe, je ne fais rien, je laisse l'action se dérouler. Et à la fin, je choisis une action de la vidéo. Les vidéos durent entre 2 minutes et 5 minutes. Alors, nous avons la vidéo qu'on a vue, qu'on voit ici en ce moment, qui s'appelle « Cheveux d'ange ». Les cheveux d'ange, en fait... J'ai toujours vu ma grand-mère les réaliser. Même l'acte de se réunir autour de ce plat et de le déguster, je trouvais qu'il était différent des pâtes de cheveux d'ange de commerce. Parce que même la petite graine qui restait au fond de l'assiette, on l'a récupérée et on la mettait dans notre bouche pour garder cette saveur, parce que c'est une saveur qui était assez particulière. Ensuite, tout à l'heure, on va voir en boucle la vidéo pain de sucre. Il y a aussi la vidéo pain et la vidéo graine. Comme je vous racontais l'histoire du couscous, je ne voulais pas l'intituler couscous pour éviter ce cliché. Et en même temps, étant donné aujourd'hui que le couscous fait partie du patrimoine de l'UNESCO, je voulais vraiment raconter comment on constitue une graine, comment on la crée, comment on la met en place. Et il y a la vidéo, qu'est-ce que j'ai oublié ? il y a une cinquième vidéo, pain de sucre, pain, blé. Où elle, le blé, où elle nettoie le blé, elle enlève les petits cailloux pour le préparer, pour le faire moudre à la suite au moulin. Ce qui était important pour moi aussi, qui a été aussi le déclencheur pour ce travail-là, c'est le travail domestique. L'invisibilité du travail domestique, en fait, que je considérais comme un travail. Un jour, j'ouvre le passeport de ma grand-mère et sur la profession, il y avait néant. Ça m'avait complètement choquée, alors que je considérais qu'elle était, on pourrait dire, travailleuse domestique. On pourrait inventer aussi d'autres termes, comme on en invente aujourd'hui pour ne plus dire femme de ménage. Et c'était aussi pour parler de cette invisibilité du travail domestique qui contribuait à une forme d'économie aussi domestique parce que, en fait, les coûts sont moindres. Il y a aussi cette façon, cette temporalité dans le travail qui en écho avec l'accumulation ou le stockage de la nourriture, parce qu'on sait très bien que c'est quelque chose d'éphémère et qu'au moment où on a commencé à stocker, on a commencé à parler de quantité aussi et de choses qui se font récupérer par la société de consommation. Voilà, je voulais en fait évoquer un peu ces sujets-là autour de ce geste qui est assez aliénant et assez hypnotisant en fait, et assez simple en soi.
8: Enfin, ce que je trouve très intéressant dans ce que vous dites et aussi dans votre œuvre finalement, c'est que votre point de départ, c'est ces histoires finalement qu'on raconte, et c'est ces sortes de travail, vous avez juste dit, ces sortes de travail autobiographique. Ouais. Mais là, finalement, ce qu'on a vu dans ce que vous venez de dire aussi, c'est que finalement, à partir de ça, donc une chose qui est finalement très très localisée, très circonscrite en quelque sorte, en fait, vous abordez aussi finalement des questionnements sur la question de l'économie domestique, du travail domestique, enfin des questionnements qui pour le coup sont aussi ont une dimension beaucoup plus importante. Et du coup, justement, Eve, dans vos travaux en fait, votre point de départ c'était quoi en fait? Quel était le point de départ en fait? Comment vous êtes retrouvée aussi finalement à faire tout ce travail qui est assez aussi qui est très très impressionnant sur le Cambodge où voilà, on sent que vous avez une vraie familiarité aussi quelque part avec le terrain.
9: Oui, donc je vous ai pas dit bonjour, merci d'être venu nous écouter. Alors, j'oublierai jamais mon projet de recherche sur les pesticides a démarré en 2018 parce que je travaillais déjà au Cambodge sur d'autres sujets de santé. Et j'entendais les Cambodgiens devenir de plus en plus préoccupés par le sujet des pesticides. Et les pesticides commençaient à occuper une place très importante dans leur imaginaire. Et ils faisaient beaucoup de corrélations entre des problèmes de santé et la présence exponentielle de pesticides dans les pratiques agricoles au Cambodge. Et donc ça m'a amené à travailler sur ce sujet des usages. Il y a un écho un petit peu ? Ça va ? Bon, ça m'a amené à travailler sur cette question du marché global des pesticides, surtout dans les Suds, et aux inégalités finalement, et aux questions de justice environnementale qui sont liées à ce développement du marché des pesticides dans les Suds, qui était un peu moins travaillé que dans nos sociétés occidentales. Et en fait, aujourd'hui, les pesticides sont... le marché des pesticides est juste exponentiel au Sud et diminue un peu en Europe. Et donc, on a accès à énormément de... Il y a beaucoup d'efforts pour diminuer, pour améliorer, interdire certaines molécules dans notre agriculture ici européenne. Mais par contre, ce qui se passe dans les pays lointains, même pas l'agriculture qu'on a eue hier, c'est un ensemble d'accumulations de molécules dangereuses qui sont interdites ici, mais toujours vendues là-bas, plus... tout un jeu d'appropriation d'une technologie occidentale réglementée pour des pays qui ont des capacités de régulation qui ne sont pas les leurs, etc. Donc moi, j'ai abordé le sujet des pesticides aussi par en bas, par dans des sites très localisés à l'échelle d'abord du village, des familles, pour voir comment cet objet venait changer le rapport à la santé, à l'alimentation, au monde social, politique plus largement. Parce qu'en fait, en ayant cette place dans l'imaginaire, c'est vraiment en partant en fait, de cette préoccupation locale que ça prenait du sens d'étudier ces enjeux plus globaux. Montrer finalement quelles étaient les particularités finalement de ces nouvelles pratiques agricoles au Cambodge et ce qu'elles faisaient là-bas. Voilà pour préciser comment ce sujet a démarré. Mais ce qui est important de dire, c'est qu'en anthropologie, on part quand même essentiellement du terrain. Les questions de recherche émergent sur le terrain. Si c'est pas présent dans les discours, dans les préoccupations, dans la vie de tous les jours, la question sur laquelle on va travailler, on va pas observer ni entendre beaucoup de choses. Donc c'est vrai que ça, partir du terrain, du particulier, est essentiel. Et voilà, c'est l'occasion de le rappeler.
8: Non, merci. Pour le coup, il marche plus. Je reprends celui-là. C'est bon. Décidément, les micros et moi. Justement pour rebondir un peu sur ce que vous avez dit, en fait, donc ce qui ressort un peu dans vos propos aussi, c'est un peu justement cette sorte de... je ne pense pas que ce soit une tension, mais c'est cette sorte de, quelque part, de coexistence aussi dans vos travaux, de l'ultra-local ou de l'ultra-localisé, et en même temps, en fait, il y a aussi cette dimension... global, justement en lien avec la question des pesticides, de leur circulation. Enfin, du coup, quelque part, la question que j'aurais à vous poser, c'est finalement, en quelle mesure, vous dites que c'est un travail d'anthropologue, donc ça part du local, mais en quelle mesure, finalement, dès le départ, en fait, quand vous êtes lancé, on va dire, sur ce travail, enfin, le global, finalement, quelle était sa place, en quelque sorte? Est-ce qu'il était là dès le départ aussi, quelque part? Et comment on fait pour faire que les deux, marier les deux, finalement?
9: Là, ce qui était intéressant, c'était aussi de partir d'un pays occidental, de voir que ça devenait un sujet de santé environnementale, même s'il n'y a pas des institutions qui s'occupent de la santé environnementale et que même en Europe, on n'arrive pas à faire facilement les liens entre exposition et pesticides et maladies. Donc ça, c'est déjà un enjeu très compliqué ici. Donc l'hypothèse, pour revenir à la question, c'est que le problème des pesticides, je le voyais dans les discours et je le voyais dans l'environnement. Je voyais ces emballages de pesticides, ce marché, ces boutiques de vente dans les zones les plus reculées. Donc ce marché qui était visible sous mes yeux, qu'on ne voit pas forcément, qu'on ne traite pas. Et puis cette question des effets sur la santé qui sont pas documentés, invisibles. Et donc c'est vraiment très motivant dans la recherche d'essayer de rendre visibles des problèmes de santé qu'on sait qu'ils existent. Il y a énormément de recherches sur toutes les molécules. Il y a énormément de molécules différentes. Quand on parle de pesticides, c'est une très, très grande catégorie. Il y a plus de 1000 principes actifs, beaucoup qui ont été interdits, d'autres qui recirculent différemment dans des produits formulés, etc. Donc c'est très complexe. Quand on parle là dans ces travaux souvent de circulation des objets, mais quel objet on suit? Donc là, la catégorie pesticides, on se retrouve à suivre une multitude d'objets qui ont des effets différents sur l'humain, sur l'environnement. Donc c'est très compliqué d'être expert de tous ces effets-là. Mais après, partir de l'humain, de ce que ça fait aux gens, et même si c'est sans l'accès à la science et au savoir qu'on a, même s'ils sont limités ou qu'ils ne sont pas écoutés par le, la sphère politique, parce qu'il y a aussi beaucoup de recherches. Là, on parle beaucoup du glyphosate. Vous avez dû entendre qu'il y avait des centaines et des centaines d'études sur le glyphosate. Aujourd'hui, il ne va pas être forcément interdit, il va peut-être être réautorisé en Europe. Donc voilà, il y a des preuves qui sont là, mais qui finalement, il y a tout un travail comme ça sur la réglementation, les bénéfices-risques et puis les enjeux économiques à côté. Et les mobilisations sociales d'un autre côté. Donc au Cambodge, de voir ce problème émerger à l'échelle intime, à l'échelle des villages, sans qu'il y ait de mobilisation sociale, parce qu'il n'y a pas, on est dans une société avec un régime très autocratique. Toutes les mobilisations environnementales, les gens sont mis en prison, etc. Donc personne ose la contestation, etc. Donc on est vraiment sur un problème encore plus invisibilisé. Et donc une recherche anthropologique sur ce sujet est d'autant plus importante parce qu'on prend le temps d'être à l'écoute, d'être dans les villages, d'aller dans plusieurs provinces pour observer différents types de cultures, quelles molécules sont là en circulation, d'où elles viennent, essayer de comprendre en fait tous ces enjeux de santé et d'exposition qui se construisent petit à petit et par qui, comment, par une multitude d'intermédiaires, d'acteurs influents, et puis voir là-dedans aussi tout le pouvoir de l'individu pour essayer de se protéger, d'essayer de faire avec. Voilà, avec un autre ensemble d'informations qui circulent par les réseaux sociaux sur les dangers des pesticides, des expositions, des intoxications collectives où des centaines de personnes vont d'un seul coup à l'hôpital, dans une école ou dans une prison, un centre de rééducation parce qu'ils ont mangé des concombres intoxiqués par un pesticide, etc. Et il n'y aura pas de recherche ou d'analyse derrière parce qu'il n'y a pas les moyens dans le pays. Et puis un gouvernement qui fera en sorte de semer le doute avec différentes causes possibles de ces intoxications qui seront mises en avant voilà, dans les médias. Donc c'est des choses qu'on peut retrouver aussi dans les sociétés occidentales, mais on est face à un sujet... Voilà, qui est assez compliqué parce que les effets sont difficiles à prouver, même s'ils sont, dans certaines circonstances, il y a beaucoup d'efforts et il y a des preuves. On est face à un marché et un système agricole, des pratiques agricoles qui peuvent difficilement changer rapidement. Et face à un objet technologique aussi qui a transformé très rapidement les pratiques. Et la société qui va avec. Donc les chemins, enfin voilà, aller en arrière, ça demande aussi des efforts et des challenges. Et voilà.
8: Merci. Mais du coup, sur cette question un peu du, enfin, finalement, enfin voilà, il y a un peu cette question du rapport entre voilà, le terrain délimité, situé, et en fait ces grandes questions, ces grands questionnements qui sont pour le coup des questionnements qui ont une dimension beaucoup plus globale. Dans vos vidéos, en fait, Imane, je trouvais qu'il y avait aussi quelque part, alors je ne sais pas comment le qualifier, mais aussi une forme de, presque une sorte de tension finalement entre... entre le particulier et l'universel, dans le sens où, enfin, dans la façon de filmer, enfin, comme vous l'avez aussi exprimé, finalement, cette sorte de focalisation sur les gestes, sur les mains. Pas de plan large, enfin, des plans serrés. Aussi, ce que vous avez dit tout à l'heure sur le tissu blanc, enfin, l'écran support, enfin, finalement, ça participe à quelque part un peu anonymiser, finalement, l'image. Enfin, ça pourrait être n'importe qui. Et en même temps, alors, quand on regarde que la vidéo, mais en même temps, quand on vous écoute et quand on lit en fait les textes qui accompagnent la vidéo, on voit bien aussi que c'est votre grand-mère, que ça renvoie aussi à une chose très personnelle, que ce n'est pas n'importe qui, justement. Et quelque part, est-ce que vous pouvez justement un peu expliciter ça, en fait ? C'est quelque part, pour moi, c'est à la fois... Enfin, ce qui m'a vraiment marqué avec ces vidéos, c'est que c'est à la fois quelque chose de très, très personnel, dans le sens où c'est votre famille, c'est les gestes d'une personne que vous aimez, que vous chérissez, qui vous rappelle aussi tous ces souvenirs. Donc,

C'est vrai, ce qui m'intéresse en général dans mon travail, c'est comment partir. En fait, mon histoire, elle est toujours un prétexte. Même si je dis que c'est ma grand-mère, c'est normal parce qu'elle a voulu jouer le jeu. Et quand j'ai montré ces vidéos-là, ce qui m'a interpellée une fois au Maroc, qui quand même, c'est un geste quand même qu'on retrouve pas mal dans les maisons, des jeunes trentenaires sont venus me voir tout en étant surpris, en me disant « on ne savait pas que le couscous se préparait comme ça ». Parce qu'en fait, pour avoir la graine, on met de l'eau pour faire gonfler la graine, et après, pour arrêter le gonflement de la graine, on rajoute de la farine. Ça stoppe le... C'est un geste pour moi qui est tout à fait banal, mais qui ne l'est plus pour cette génération. Et en fait, cette vidéo-là aussi, elle est là pour... cette temporalité, elle est là aussi pour rappeler que cette chose-là, elle a existé. On ne peut pas la faire effacer de nos mémoires. Comme une fois où j'avais fait une résidence, parce que je m'intéresse aussi sur le soin comme geste, et une fois à l'hôpital, j'accompagnais des aides-soignantes, et on s'est rendu, en fait, ils s'étaient rendu compte qu'il n'y avait plus de thé d'oreiller à l'hôpital. En fait, elles ont piqué des draps, et elles ont fabriqué des tailles, en fait elles ont fait un pliage, et apparemment cette technique de pliage existait il y a très très très longtemps, avant que les thés d'oreiller existent. C'est comme ça qu'on préparait les lits, et c'est un geste qui a disparu. Et ce qui m'a intéressée dans la vidéo que j'ai réalisée, c'est comment il est revenu aujourd'hui à travers la mémoire de quelqu'un. Il y avait quelqu'un qui a dit, mais en fait, s'il n'y a pas de thé d'oreiller, pas la peine d'attendre, parce que le temps de les commander, parce qu'il n'y a pas de budget, parce qu'il y a beaucoup de problématiques qui ne nous permettent pas d'avoir des thés d'oreiller d'aujourd'hui tout de suite. En fait, l'idée, c'était d'en fabriquer grâce à cette mémoire, en fait. Du coup, toutes mes histoires, c'est des prétextes pour en Italie aussi, il y avait des jeunes filles qui m'ont dit, ma grand-mère faisait ce geste, on fait ce geste-là. En fait, elles venaient me raconter leurs histoires, en fait. Du coup, c'est vrai qu'il y a à la fois cette tension, parce que elle est en rupture, en fait. Pas c'est elle, mais ce qui se passe entre elle et moi est en train de disparaître, en fait. Il s'étiole, et en fait il va disparaître, ça veut dire que moi je vais plus le faire. Et en fait, cette vidéo, elle est là pour dire ça a existé, en fait. Et en même temps, quand on voit le rôle de la femme aujourd'hui, qui s'est émancipée, qui travaille, c'est en même temps quelque chose de bien, et en même temps on rejoint ce que vous dites par rapport aux pesticides, par rapport à tout ce qu'on mange, c'est plus quelque chose de sain, en fait. Il y a quelque chose aussi, à la fois l'émancipation et l'alignation qui s'entrechoquent à chaque fois, en fait, dans ces gestes-là, en fait, et dans ces rencontres, en fait. Et comme on avait eu une discussion la dernière fois sur la vidéo blé, ma mère, et on pourra la passer aussi, je ne sais pas si elle peut la passer. La vidéo blé. En fait, ma mère et ma grand-mère, elles ont un terrain. Et en fait, elles cultivaient le blé en passant la main à un agriculteur qui était voisin qui avait un terrain mitoyen à celui de ma grand-mère et ma mère. Et en fait, l'idée, c'est que lui cultive la terre, ma famille lui prêtait la terre, et il partageait la récolte moite-moite. Et en fait, est arrivé un certain moment où il y a eu la question de d'acheter des pesticides pour pouvoir pour que la récolte soit meilleure, et qu'il y avait trop de bêtes et que c'était impossible à gérer. Et en fait, ma grand-mère et ma mère, ils ont décidé d'arrêter de travailler la terre, parce qu'en fait, ils ne voulaient pas passer... c'est quelque chose qui les dépasse, premièrement. Deuxièmement, ils ne veulent pas de pesticides, ils ne veulent pas avoir accès à ça. Et du coup, comme j'avais employé le mot la dernière fois, la terre, elle dort aujourd'hui.

0: l'utilise plus. Elle est là. Du coup, après notre rencontre, je me suis renseignée. J'ai été voir un peu la terre pour voir un peu qu'est-ce qui se passait. Et en fait, le voisin mitoyen, il a planté de la menthe et des fruits et légumes qu'il vend dans les marchés, en fait. Voilà, pour lui, pour leur propre consommation, en fait. Voilà, il y avait des choix à faire. En fait, ce qui m'intéresse, c'est cette rupture qui se met en place, mais en même temps, cette évolution, est-ce qu'on l'accepte, on ne l'accepte pas, si on l'accepte, de quelle manière il y a des formes de dualité qui se construisent tout le temps, en fait.
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4: Finalement, même s'il y a une dimension répétitive et même si quelque part, enfin, comme vous dites, je pense que ça, le fait de voir ces vidéos, ça peut raviver aussi des souvenirs chez certaines personnes de gestes de leur grand-mère, etc. À la différence d'une machine, en fait, chaque geste est quand même toujours assez une, enfin, chaque personne a toujours aussi son geste à elle, quoi. Enfin, il y a toujours une chose qui fait que justement cette vidéo-là, c'est bien votre grand-mère et c'est pas une autre personne.
0: Oui.
4: Et du coup, c'est ça que je trouve aussi assez intéressant. Encore une fois, c'est à la fois cette sorte de dimension très, enfin, encore une fois, qui pourrait être, ça pourrait être n'importe qui, et en même temps, ça ne l'est pas n'importe qui.
0: Oui, c'est le process du travail qui la rend anonyme, parce que si je ne le dis pas, on ne le saurait pas, mais c'était important pour moi de le dire, parce qu'elle a joué le jeu, c'est un geste qu'elle ne faisait plus, on a travaillé ensemble pendant quelques jours. La lumière des vidéos, elle change en fonction de son état de santé, d'ailleurs elle est toujours vivante aujourd'hui, mais... voilà, mais le process et le protocole de la vidéo fait en sorte que le collectif puisse être présent pour que les histoires continuent, en fait.
4: Ouais. Et du coup, ça me permet aussi de faire un peu la transition avec finalement la question suivante qui pour moi touche. Enfin, c'est une autre. On va dire ligne de crête que j'ai trouvé aussi entre vos deux travaux, c'est un peu cette le terme savant, on va dire, d'agentivité qui renvoie finalement un peu à cette question de la capacité d'agir et une sorte de tension que j'ai peut-être perçue, ou en tout cas entre ça, en cette capacité d'agir et aussi cette question un peu d'une forme d'aliénation que ce point sur lequel vous avez aussi abordé Imane, en fait, quand vous avez aussi parlé finalement de cette question du travail domestique, du fait que finalement ce travail là c'est un alors pour le coup ça pourrait être n'importe qui, mais ça sera toujours une femme, en fait. Et du coup ça pour moi ça soulève vraiment cette question du savoir-faire comme à la fois comme une sorte d'arme de résistance face notamment à l'agro-industrie, les produits transformés, face aussi à une agriculture à base de pesticides, et en même temps, en fait, potentiellement aussi, malgré tout, comme aussi une source d'une forme d'aliénation, dans le sens où quelque part le geste qui est fait là, bah, finalement, encore une fois, c'est un geste qui est fait par la femme. Enfin, c'est un geste de femme, et quelque part, ça, potentiellement, on pourrait aussi interpréter ça comme inhibant aussi une forme d'émancipation, notamment dans la sphère domestique. Enfin, c'est d'ailleurs, ça fait penser toujours un peu à ces vidéos, en fait, de produits transformés, etc. C'est toujours cette idée on a toujours cette image de la femme qui, grâce à ça, va réussir à dégager du temps pour faire autre chose, quoi. Elle n'a plus besoin de s'occuper de la cuisine, etc. Elle le met au micro-ondes, et puis c'est bon. Et je ne sais pas comment. Alors, encore une fois, je trouve que c'est des choses que j'ai trouvées dans les deux, dans vos travaux, Eve, dans le sens où il y a cette question des pesticides et en même temps, donc qui est vraiment présente et qui, du coup, on voit qu'elle est vraiment là, quoi, qui sont aussi un peu victimes quelque part de ces pesticides. Et en même temps, ils déploient aussi des sortes de stratégies de contournement. Enfin, j'ai beaucoup aimé dans votre reportage photo, c'est ce passage où vous montrez comment ils font des sortes de mélanges de pesticides qui renvoient aussi à des pratiques qu'ils avaient déjà par rapport aux médicaments. Donc, en fait, quelque part, même si effectivement, on a le sentiment que l'agro-industrie patrie, en fait, elle est là et elle les écrase. Malgré tout, en fait, on retrouve quand même une forme de, une certaine capacité d'agir. En tout cas, on les voit quand même déployer des sortes de stratégies un peu de contournement.
1: Bien sûr, on peut vraiment voir ces deux aspects. Si vous avez l'occasion de voir le documentaire photo qui s'appelle « Des pesticides et des hommes au Cambodge », il est en accès libre. Vous verrez qu'on voit davantage la dimension de l'aliénation là, dans le quotidien des agriculteurs au Cambodge. Et cette question des cocktails, des mélanges de pesticides, en fait, c'est cette pollution généralisée qui se construit parce qu'en fait, ils appliquent, par exemple, pour un cycle de concombre, j'ai pu observer qu'il y avait entre 1 à 12 produits mélangés, appliqués tous les 3 jours pendant 3 semaines. Après, si on compare avec nos pratiques, c'est vraiment mais juste fois 10, fois 20, fois 30. Il y a des haricots longs qui ont été produits avec un mélange aussi jusqu'à 25 produits. Pareil, on applique des pesticides dans un pulvérisateur à dos et on mélange comme ça 25 produits en même temps. Donc toute la recherche sur les pesticides, sur les pratiques, les usages de pesticides sont sur une molécule, une substance. Donc là, elles sont toutes mélangées en cocktails chimiques, etc. Et déjà, donc, le marché, c'est complètement... adapté aux pratiques, c'est-à-dire que les compagnies qui vendent les pesticides au Cambodge les vendent en sachets individuels pour chaque application, pour ne pas ramener 25 bidons, 25 à la maison. Donc en fait, on va chez le vendeur de proximité, on achète tous les produits qu'il faut mélanger, tout ça est décidé avec le vendeur qui, lui, a une connaissance... aussi bricoler des pesticides. Et donc c'est dans ces jeux d'interaction qu'il y a un savoir qui se fait sur l'efficacité de tel produit, comment on façonne ces mélanges, quels produits on choisit, pourquoi on les met ensemble. Donc ça, c'est des choses que j'étudie quand je suis sur place. Et donc en fait, là, on a vraiment ces mélanges de produits qui sont très particuliers quand même au pays du Sud. Enfin, il y a des cocktails aussi riches, entre guillemets, je n'en ai pas vu encore. Enfin, sur le continent africain, il y a également des collègues qui observent des cocktails de pesticides à chaque application, etc. Mais on n'a pas encore fait de travail comparatif, etc., sur les quantités, quelles molécules sont mélangées. Et après, il y a tout un savoir derrière tout ça. On ne mélange pas n'importe quoi. Si on met un herbicide avec un insecticide, tout est mort, ça ne sert à rien. Les gens le savent qu'on ne le fait pas. Donc, il y a tout un savoir pratique avec ces produits dangereux qui se construisent, qui est extraordinaire, mais qui est vraiment consternant. Et en tout cas, décrire la construction de ce savoir avec les moyens du bord, ça permet un peu de comprendre comment on arrive dans ce cercle vicieux des pesticides et pourquoi après les agriculteurs que je rencontre m'expliquent pourquoi c'est difficile de réduire, pourquoi ils n'arrivent pas à arrêter. Donc voilà, il y a énormément d'arguments et de choses très rationnelles qui émergent des discours. Donc je pourrais vous citer quelques exemples. Bon, après, voilà, dans ce documentaire photo, il y a cet engrenage qui est décrit avec toute l'histoire des pesticides, comment ça s'est arrivé au Cambodge et comment les humains là-dedans bricolent pour comprendre comment ça marche dans des interactions avec beaucoup d'acteurs.
4: Mais ce qui est intéressant c'est aussi, je trouve, c'est que ce que vous montrez, c'est qu'en fait, l'arrivée des pesticides, ce n'est pas la fin des savoir-faire. Finalement, en fait, ça donne naissance aussi quelque part à des nouveaux savoir-faire. En fait, les savoir-faire, ils se créent tout le temps.
0: Ils reviennent toujours.
4: Oui. Et du coup, ils reviennent. Il y en a aussi des nouveaux qui se créent, en fait. Mais
0: avec des pesticides.
4: Avec des pesticides. Non, bien sûr. Et je pense que c'est ce que vous avez dit, en fait, là, quelque part, avec l'exemple que vous donnez. C'est qu'en fait, finalement, les savoir-faire, c'est pas juste les savoir-faire dits traditionnels. Finalement, en fait, les savoir-faire évoluent en permanence. En tout cas, je trouvais que c'était vraiment très très intéressant parce que ça renvoie finalement encore une fois à cette question que finalement les pesticides, en fonction de là où on va ou de là où on les étudie, en fait ils vont être accueillis, ils vont être employés, ils vont être ils vont occuper une place aussi parfois très différente en fait d'une géographie à une autre, d'une communauté à une autre, etc.
1: Et un autre exemple pour souligner l'ingéniosité du quotidien, c'est quand petit à petit, les gens arrêtent de consommer ce qu'ils produisent, réservent une parcelle pour produire du riz pour leur consommation propre. Toutes ces stratégies, et puis après de découvrir que tous les urbains, enfin il y a vraiment une urbanisation aussi de la société au Cambodge, donc sont de plus en plus déconnectés à la société rurale, mais quand même il y a des liens, mais en tout cas il y a vraiment une différence entre ceux qui vivent à la campagne, qui sont agriculteurs, donc ils sont bien sûr les plus exposés, mais aussi ils ont plein de stratégies pour consommer que des choses qui, sur lesquelles il n'y a pas eu d'application de pesticides. Et après, à l'échelle urbaine, il y a tout plein de stratégies pour reconnaître des produits qui sont des surplus de l'agriculture familiale. Donc en fait, il y a vraiment une exposition beaucoup plus forte aussi pour les urbains. Enfin, on peut hiérarchiser comme ça, et en fonction de là où on vit et de ce qu'on fait, voir comment on arrive à se protéger par ces enjeux de connaissance.
4: Iman, encore une fois, j'ai l'impression de retrouver un peu les mêmes choses dans vos films, en fait, dans le sens où quand on voit vos films, et je pense, alors j'ai pas eu le plaisir de les voir exposés en fait, mais apparemment d'après ce que j'ai pu lire aussi, donc les films justement passent en boucle, donc en fait voilà, le visiteur, il est face finalement à ces vidéos qui tournent en boucle, et du coup en fait ça amène une forme de répétitivité, il y a une dimension voilà ininterrompue, enfin c'est un peu, encore une fois, enfin moi ça me fait vraiment, c'est un peu l'usine sans être l'usine quelque part, dans le sens où
0: c'est une boucle sans fin en fait,
4: et là on le voit en fait, même là en fait on n'imagine même pas la quantité de grains qui est de blé qui reste encore à trier. Et en même temps, en fait, c'est aussi la preuve à travers ces images. C'est aussi justement un savoir-faire qui est assez spécifique, qui est assez unique, qui est, on sait, en train de vous disparaître. Et moi, c'est ce que j'ai trouvé vraiment marquant, en fait, aussi dans ces films, c'est que, en fait, j'ai l'impression que vous faites, c'est ni une célébration ni une critique. Enfin, c'est assez rare, j'aurais tendance à dire, en fait, que finalement, vous émettez pas spécialement de point de vue, dans le sens où, en fait, il n'y a pas de nostalgie particulière, et en même temps, c'est nostalgique sans l'être, en fait, quelque part, parce qu'on se rend compte aussi que c'est un travail qui est assez éreintant, qui est aussi assez, je ne sais pas si vous l'avez fait. Enfin, j'imagine que c'est fait exprès ou si c'était ça en fait ce que vous cherchiez à montrer.
0: Bah en fait, je cherchais à montrer aussi le travail qu'elle fournissait, parce que c'est pas parce que je suis chez moi à la maison que ma vie elle est cool en fait. C'est une femme qui se levait à 7h du matin. En fait, beaucoup de femmes se lèvent très tôt. Elles ont des tâches multiples à réaliser et que moi je considère pas comme une tâche banale, mais comme du travail qui contribue par exemple à ce que le coût de la vie soit moins important, à ce que on contribue par exemple à l'éducation des enfants, parce que c'est du travail. Et en fait, ce travail là je ne pouvais l'accentuer que par sa répétition en fait, qui devient perpétuer sans fin quelque chose qui est importante en fait, pour dire que elle est là, elle sera là, elle reviendra. Et en même temps, cette distance que je crée, que vous racontez, je ne peux pas l'affronter, parce que la mondialisation, on n'y peut rien. Elle est là, elle est bien engagée sur la question des pesticides. Qu'est-ce qu'on peut faire aujourd'hui? C'est tellement grand qu'on ne peut que constater, pointer du doigt, en parler et espérer.
1: Juste pour rebondir par rapport à qu'est-ce qu'on peut faire, l'exemple que vous avez donné avec cette terre qui dort, c'est une forme de résistance magnifique. Une terre qui dort, c'est une terre qui n'a pas d'application de pesticides, qui n'est pas dans, et qui est, enfin voilà, on parle beaucoup de régénération des sols, etc. Bon, en fait, on pense rien faire, mais à toutes les échelles, on peut faire des choses, même sur le sujet des pesticides, à l'échelle individuelle et de la firme.
4: Mais... je pense que ça renvoie quand même à ces questions aussi dans les deux cas. En fait, je pense que ça renvoie aussi à cette question du rapport aussi à la modernité. Et quelque part, la modernité, elle est aussi souvent présentée comme émancipatrice. Et quelque part, ce qui fait que aussi des gens sont amenés à abandonner finalement des savoir-faire et des pratiques qui se transmettent de famille en famille ou de voilà, c'est aussi parce qu'au fond ils voient aussi dans les pesticides, ils voient aussi dans les produits déjà préparés une forme ou une source aussi de temps, de libération, enfin une forme de libération aussi quelque part par rapport à ça. Et c'est pour ça que je pense que c'est ce que je retrouve aussi. Vraiment, je trouvais que c'est vraiment vraiment admirable la façon dont vous présentez vos terrains, parce qu'au fond, on peut être aussi parfois amené à, sans le vouloir en fait, hein, à projeter aussi sur le petit producteur agricole ou sur la grand-mère qui continue en fait à avoir à entretenir ce genre de pratiques. Enfin, on peut essentialiser aussi en quelque sorte ce genre de pratique, et alors qu'en fait il y a quand même une dimension éreintante, fatigante, physique, y compris à la fois là et aussi dans le travail de la petite agriculture, qui explique aussi pourquoi finalement ils ont envie parfois de s'extraire de ça et qu'ils embrassent quelque part les nouvelles technologies, les nouvelles, les pesticides, ce genre de choses.
0: C'est comme si dans la répétition, il y a une forme de résistance, en fait, quelque part. Mais par exemple, pour le blé, je sais que dans certaines maisons, moi je parle du Maroc parce que c'est le territoire que je connais le plus, ils font du pain à la maison sur la question du sucre, en fait. Parce que pour certains problèmes de santé de certaines personnes, le pain qu'on achète à l'extérieur, pour qu'il soit joli, doré et bien croustillant, on met du sucre, le pain industriel. Du coup, pour éviter ça, en fait, la seule solution, c'est de le faire chez soi. Et on s'est rendu compte aussi sur la question du Covid aujourd'hui, comment certains gestes sont revenus aussi, certains savoir-faire ont fait surface pendant cette isolation qu'on a vécue aussi.
4: D'ailleurs, Eve, dans vos photos, à un moment, vous parlez aussi des potagers. Donc, c'est sorte de fait que finalement, ces producteurs qui utilisent des pesticides pour, on va dire, les productions à la vente, ils ont aussi leur potager quelque part.
1: Oui, alors depuis toujours au Cambodge, autour de la maisonnée, il y a des légumes feuilles, des plantes qui sont beaucoup utilisées dans les plats traditionnels. Et nous, ce qu'on va appeler potager, c'est peu pratiqué. Et par contre, ça s'est développé récemment avec cette intensification des usages de pesticides. Il va y avoir vraiment des potagers comme on l'entend nous en plus, et pas dans toutes les provinces, mais surtout dans les provinces où justement où il y a un usage très intensif. Oui, j'avais une autre...
4: Ah, pardon, je suis désolé. Est-ce qu'on ouvre, la question, on ouvre à la salle ou je sais pas si on a le temps ou pas. Ouais.
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4: Alors je sais pas s'il y a des questions dans la salle. Oui.
5: Merci beaucoup pour ces interventions et cette discussion. Vous m'entendez bien? Oui. Donc, je suis Bruno Turnheim, INRAE, LISIS. J'ai une question pour Eve et une pour toutes les deux. Tu as évoqué la question de la comparaison, notamment par rapport à ces savoirs de bricolage dans des terrains différents. Donc, moi, j'encadre un doctorant qui d'ailleurs, a publié dans votre numéro spécial, Baptiste Gaillard, qui, lui, constate, en fait, par rapport au cocktail de pesticides utilisés par les maraîchers au Sénégal, en fait, le développement d'un savoir expérientiel qui a à voir avec le toucher, le nez, la bouche. Ils expriment les différentes substances en termes de chaleur et de froideur. Et donc, vraiment, des pratiques presque, qu'on pourrait presque qualifier de d'œnologie du pesticide et du cocktail, avec tout un langage associé. Donc, je me demande si tu vois ça dans tes terrains.
1: Ah oui, je travaille aussi beaucoup sur les appellations et les classifications et comment des nouveaux noms, des termes vernaculaires émergent pour nommer tous les produits. C'est juste extraordinaire. Donc, on va parler de l'herbe à tête cassée, l'herbe aux yeux de crabe. On va mélanger des herbicides pour pouvoir éliminer ces différentes herbes. Donc, on arrive dans un monde... En fait, il y a eu plein d'étapes de traduction qui sont juste vraiment très inquiétantes. Quand on pense que ces objets, ces technologies sont universelles et qu'on peut les vendre avant même qu'une réglementation soit mise en place et qu'on puisse les appliquer, parce qu'au Cambodge, nous avons une réglementation assez exigeante, pas autant qu'en Europe, mais nous avons une réglementation, mais elle ne peut pas être mise en pratique. On est vraiment sur... C'est le mythe de l'usage contrôlé qu'on a ici et partout. Et quand on voit à quel point il y a ces enjeux de redéfinition, requalification... Donc, par contre, on m'a parlé de pesticides à l'odeur de goyave, des choses comme ça, mais c'est des odeurs qu'on peut sentir sans les appliquer, mais goûter, etc., ils font quand même attention, ils ne vont pas goûter les différents pesticides pour dire, bon, celui-là a tel goût, voilà, en tout cas, là, ce que vous décrivez, je ne l'ai pas exactement observé de la même manière au Cambodge, mais par contre, on a quand même des critères de produits chauds, produits froids, et c'est un peu comme dans les médicaments pharmaceutiques et la médecine traditionnelle, où on a le chaud et le froid qui sont importants pour se protéger, se soigner, se purifier. On va utiliser du citron, de l'eau chaude, boire de l'eau chaude, bien manger avant, après avoir appliqué. Donc on a comme ça plein de savoirs qui se mélangent, qui viennent de différentes médecines, et aussi dans les façons de nommer les produits. D'ailleurs, le terme pesticide au Cambodge contient le terme médicament, TNAM, TNAM Kimi, médicament chimique, pour les plantes. Et donc, on a, c'est dans la façon dont ça a été vendu au départ, comme un médicament pour soigner les plantes, et c'est resté. Mais à partir du moment où on parle des problèmes de santé, le vocabulaire évolue aussi, on va parler de médicaments poison. Donc, c'est pour compléter.
5: Merci beaucoup. J'ai le temps pour une autre question ou il y a peut-être d'autres questions ? Bon, j'y vais. Alors c'est pour toutes les deux. Donc, vous partez toutes les deux d'une critique de la modernité industrielle, de la société de consommation, hein, d'une manière ou d'une autre, en tout cas comme logique structurelle. Vous observez, il me semble, la disparition de certains gestes et de certaines pratiques, donc presque quelque chose qu'on pourrait qualifier d'un processus de désapprentissage. Et donc je me pose la question, comment est-ce qu'on peut penser la réinvention de ces gestes, de ces pratiques, tout en évitant ce que je vois comme un écueil, qui est l'écueil, en tout cas pour équiper nos sociétés contemporaines et leur devenir, l'écueil de la patrimonialisation par le folklore, par la réification d'un héritage vers lequel on retournerait. Donc en fait, voilà... Moi, j'aimerais entendre vos regards sur comment renouveler les imaginaires après le constat de l'échec de modernité industrielle. Petite question.
1: Bon, disons que ça, c'est des questions que j'ai essayé d'aborder avec les personnes que je rencontre au Cambodge. Et dès que je parle de... Parce que là, par exemple, on a un nouveau projet qui va démarrer sur les buttes thermitiques. Et avant, ces buttes, ce sol était utilisé comme engrais dans l'agriculture. Mais ce n'était pas pour faire de l'agriculture industrielle. Donc, à l'échelle familiale, c'est une solution qui existait. Mais aujourd'hui, ils ont détruit ces buttes parce que ça prend de la place. C'est une surface sur laquelle on ne peut pas cultiver. Donc, et il y en a quand même qui les ont gardées, qui les utilisent pour nourrir les poules parce qu'il y a les termites dedans. Enfin, il y a... Bon, les écologues avec qui je travaille parlent de services écosystémiques et ces buts thermitiques rendent énormément de services. Et donc, j'aborde cette question de la tradition, modernité avec les agriculteurs dans ce projet. Et alors, pour eux, il n'est pas question, enfin, même de reparler de ça, de cette pratique oubliée d'il y a 15 ans, 20 ans, ça n'a plus de sens aujourd'hui. Donc, bien sûr, on n'est plus dans essayer de retrouver les pratiques d'avant, mais en tout cas, celles qui sont oubliées sont toujours, je pense, d'une grande utilité pour penser la suite, avec le présent, avec les nouvelles inventions. Et c'est comme, là, l'idée, c'est pas juste de rejeter toutes ces nouvelles technologies, etc.
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Aucun mec ne ressemble à Brad Pitt dans la Drôme. Mais Kevin, crétin de Secret Story 3, oui. Il paraît qu'il a coupé ses cheveux, c'est imbécile.

faire des célébrités. Son métier, c'est de faire le buzz. Il a la même voix que Sting dans le dessin animé Fairy Tail. J'ai partagé ma chambre avec ma copine Léa, qui ressemble à Scarlett Johansson en rousse. Nicolas, mon mono de ski à la plane, ressemble à Hayden Christensen. Je crois qu'il est célibataire, mais je n'avais

Clément ressemble à Zac Efron. Gabriel à Ben Barnes. Adrien à Jared Leto. Claire ressemble à Oda de la Star Academy 4. Mathilde à Lily Cole. Célia à Erika Durance qui joue dans Smallville. Christophe ressemble à Samir, le cousin de Benzema, qui apparaît dans Hollywood Girls. On l'aime pas trop, il est con. Il s'était accouplé avec Aurélie dans Lily.

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0: La route des îles Canaries, la plus dangereuse des routes migratoires maritimes pour atteindre les sols européens, est de plus en plus utilisée en raison de la militarisation des routes méditerranéennes.
1: En automne 2021, nous nous sommes rendus à deux personnes à Tenerife pour mieux comprendre ce que se passait depuis et pourquoi une chape de silence s'est à nouveau soudainement abattue sur la Ruta Canaria.
0: Nous sommes Johannes et Luna, et avec une série de 3 émissions radio, nous allons vous raconter ce que nous avons trouvé lors de notre voyage à Tenerife, à la rencontre de la situation sur place et des personnes et collectifs qui se mobilisent pour soutenir les personnes en migration. Celle-ci est la première émission. Que se passe-t-il lorsqu'une personne en migration arrive aux îles Canaries

Des images des familles dormant sur la plage, des familles qui ont osé traverser l'Atlantique sur des barques inadaptées à la haute mer et qui ont survécu. Des plages qui, en raison de la pandémie Covid-19, étaient vides dans l'invasion habituelle des touristes. Les îles Canaries font partie de l'Espagne depuis la colonisation par la couronne espagnole au XVe siècle et la communauté autonome des Canaries est l'une des 17 communautés autonomes d'Espagne. Celle ou celui qui arrive ici est donc sur le sol espagnol, ni plus ni moins que sur la Puerta del Sol à Madrid. Géographiquement, l'archipel situé dans l'Atlantique n'appartient toutefois pas au continent européen mais l'Afrique. Tout droit vers l'est, en allant depuis le volcan qui actuellement crache du feu à La Palma, on tombe dans la zone frontalière entre le Maroc et les territoires des Sahara occidental occupés par le Maroc.

0: No es una crisis migratoria porque los números no son, no justifican hablar de una crisis migratoria. 2020 ha sido un año de incremento, pero la ruta canaria o la ruta atlántica, como se suele llamar, o sea, la ruta que
1: va de África por nous sommes confrontés à une crise qui n'est pas une crise migratoire, mais la crise d'un système d'accueil. Il ne s'agit pas d'une crise migratoire car les chiffres ne justifient pas de parler ainsi. L'année 2020 était une année d'augmentation. Mais la route des Canaries, ou la route atlantique comme on l'appelle habituellement, c'est-à-dire la route qui va de l'Afrique par voie maritime irrégulière jusqu'aux îles Canaries, a toujours été active. Par exemple, le premier Cayucos dont nous avons connaissance, en l'occurrence une patera, est arrivé à Fuerteventura en 1994. Il s'agit donc d'une route ancienne, d'une route avec une histoire, d'une route qui a toujours été cycliquement active. La dernière année marquante était 2006, lorsqu'environ 32 000 personnes sont arrivées.
0: La última vez de forma contundente ha sido 2006, cuando llegaron 32 000 personas.
2: Une route qui compte parmi les routes de fuite les plus meurtrières au monde. Depuis le début de l'année et jusqu'en septembre, l'Organisation internationale pour les migrations a recensé plus de 1000 personnes qui n'ont jamais atteint les sols espagnols, mortes et disparues dans la mer ou dans l'océan. Un quart d'entre ces drames se sont déroulés en Méditerranée et les trois autres quarts sur la route atlantique. Il ne s'agit pas d'hordes d'hommes qui envahissent notre continent, comme la droite et certains médias tentent de nous faire le croire, mais d'hommes, des femmes, des enfants, qui essayent de se rendre ailleurs, comme l'ont fait les gens tout au long de l'histoire de l'humanité.
3: Au moins 4 bébés, un homme et plusieurs femmes sont mortes lors de la traversée de ce bateau secouru le 24 octobre sur la route du sud du Sahara vers les îles Canaries. Le bateau avait quitté Dakhla avec de l'eau et de la nourriture pour 3 jours. Mais il a passé 10 jours en mer. Le premier mort était un homme tombé par-dessus bord qui s'est noyé. Deux témoins ont rapporté que ses compagnons de voyage avaient tenté de l'aider et de le tirer à bord, mais sans succès. Ensuite, des femmes et des enfants, surtout des nourrissons, ont commencé à mourir. Les témoignages concordent sur un point. Plus de 7 personnes sont mortes pendant la traversée, après être tombées à court de carburant, et s'être perdu dans l'Atlantique, buvant de l'urine et de l'eau de mer.

0: mataron a su dios y tergiversaron su mensaje en favor de un beneficio material. 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
1: Fernando est membre de l'Assemblée de soutien aux personnes migrantes de Tenerife depuis plusieurs mois. Et il est très actif dans les commissions pour les mineurs, les soutiens aux prisonniers et la commission juridique. Il nous accueille dans son bureau, où la veille, on a passé l'après-midi à discuter avec tout un groupe de personnes engagées dans l'Assemblée. Que se passe-t-il lorsqu'un canon parvient à atteindre les côtes des îles Canaries? Qu'advient-il des personnes à bord?
2: Lo que ocurre cuando llegan es que se encuentran con la Policía Nacional.
3: Ce qui se passe quand ils arrivent, c'est qu'ils rencontrent la police nationale qui les identifie, qui leur donne un numéro d'identification pour étrangers et qui leur donne automatiquement un ordre d'expulsion. À ce moment-là, ils doivent être conseillés par un avocat. Que se passe-t-il? Il y a des avocats de garde qui sont désignés au quai. Quand ils apprennent qu'un bateau arrive, ils désignent un avocat. Cet avocat, le problème, c'est qu'il n'est pas préparé à cela. Personne ne l'a formé, pas même le barreau, et il y a très peu de spécialistes des mineurs. Donc selon l'avocat que vous rencontrez sur le quai, il y en a qui peuvent vous dire de vous déclarer comme majeur, ce qui est une grave erreur, ou même vous dire l'inverse, qu'étant majeur, vous devez vous déclarer comme mineur. Eh bien, toutes sortes de cas ont été trouvés.
2: Le dice à l'autoridad si es mayor o menor. Si es menor, lo separan y lo llevan a un centro de menores inicialmente o a un sitio donde están reuniendo menores que no es propiamente un centro de menores, como pueda ser un hotel en el que solo metan menores.
3: Le mineur arrive là, il dit aux autorités s'il est majeur ou mineur. S'il est mineur, il le sépare et l'emmène dans un centre pour mineurs dans un premier temps. Ou dans un lieu où ils rassemblent des mineurs, ce qui n'est pas à proprement parler un centre pour mineurs, comme un hôtel où ils ne prennent que des mineurs jusqu'à ce qu'ils fassent le test osseux. Le test osseux est un test truqué dans la mesure où il est basé sur le paramètre caucasien et ce qui les fait paraître beaucoup plus âgés. Le test donne une fourchette d'âge, donc le procureur des mineurs prend toujours la fourchette la plus élevée et à partir de là, il les déclare majeurs. Que se passe-t-il avec cela? La plupart des mineurs se retrouvent dans des camps avec des adultes, ce qui viole complètement leurs droits. Et ils n'ont que la possibilité de rester dans le camp, sous la tutelle de l'ACEM, de l'OIM ou de Coliseo, qui sont les trois entreprises qui ont remporté les appels d'offres correspondants et qui possèdent les camps et les hôtels, jusqu'à ce qu'ils décident. Parce qu'en réalité, vous êtes à la disposition de ces entreprises. Ce sont elles qui décident s'il est temps maintenant d'aller dans la péninsule ou si vous allez rester ici pendant 6 mois ou 8 mois. Il y a des enfants qui, étant arrivés sur le même bateau au même moment, certains ont passé 2 mois ici et ont pu se rendre sur le continent, et d'autres, en revanche, sont ici depuis presque un an. Il s'agit donc d'une situation dans laquelle, dans les camps, de nombreux droits sont violés. Comme nous l'avons vu hier, qu'il s'agisse de faire la queue pendant plus d'une heure pour manger ou pendant plus d'une heure et demie pour prendre une douche, sachant que seuls les 10 premiers ont accès à l'eau chaude. Et nous parlons d'une température moyenne dans le camp de Las Raíces en octobre à partir de 18h30, qui est le moment où les douches sont ouvertes, d'environ 14-15 degrés. C'est une zone très froide et très humide. Donc, dans ce cas, je veux dire, leurs droits sont violés dès la première minute. Que peuvent-ils faire en tant que mineurs ou qu'essayons-nous de leur faire faire? Nous essayons de les faire reconnaître comme des mineurs dès leur entrée. Même maintenant qu'ils sont majeurs, parce que beaucoup d'entre eux ont atteint l'âge de la majorité ici aux Canaries, nous essayons de les faire reconnaître comme mineurs à l'entrée. Pour ce faire, nous allons devoir entamer une procédure judiciaire éventuellement, car nous avons déjà soulevé la question auprès du défenseur du peuple, qui a convenu avec nous que de nombreuses erreurs sont commises, et des erreurs très graves, dans la détermination de l'âge des enfants. Et ce que nous ferons probablement à la fin, c'est d'engager une action en justice avec le soutien d'avocats qui sont déjà des spécialistes pour faire en sorte qu'ils soient reconnus comme des mineurs dès le départ et qu'ils soient protégés. Parce qu'en fin de compte, la différence entre un adulte et un mineur est la protection qu'il faut lui accorder. Ils doivent avoir accès à l'éducation, ils doivent être logés séparément des adultes et tous ces droits sont bafoués.
1: Le Défenseur du Peuple est un organe espagnol de relevancia constitucional. Il est en charge de défendre les droits et les libertés de toutes les personnes habitant dans les territoires espagnols, en supervisant l'activité des administrations publiques. C'est un organe élu et ne reçoit pas d'ordre d'aucune autorité. Toute personne habitante en Espagne, espagnole ou étrangère, quel que soit son âge ou sa situation légale, peut s'adresser gratuitement aux défenseurs du peuple. Par contre, c'est une institution sans pouvoir exécutif. Son pouvoir est donc plutôt persuasif et politique. Il envoie des rapports qui ne sont pas exécutoires, mais plutôt informatifs et en forme de recommandations. Quel a été le rôle du défenseur du peuple dans ces processus ?
3: Eh bien, curieusement, c'est très important, parce qu'au début, nous avons commencé une série de plaintes auprès de lui en lui envoyant de la documentation, des informations, des dossiers. Nous lui avons envoyé 153 dossiers d'enfants qui avaient été déclarés comme adultes, mais qui manifestement, selon leurs documents, ne l'étaient pas. Et dès la première minute, il s'est montré très impliqué dans cette affaire. En fait, il a envoyé une délégation de Madrid, des gens de son département, qui a visité tous les camps, a produit un rapport de plus de 100 pages qui est dévastateur. Cela place le gouvernement d'Espagne et le gouvernement des îles Canaries dans une position scandaleuse. Et la vérité est que chaque fois que nous envoyons une lettre, il nous répond. Et il nous répond d'ailleurs en basant tout ce qu'il répond sur des rapports, sur des plaintes qu'il a déjà soumises à d'autres instances sur la base de nos rapports. Ce qui veut dire que c'est l'instance qui nous a soutenus à 100% dès le premier moment. Et la seule.
1: L'Assemblée de Apoyo a Migrantes de Tenerife, Assemblée de soutien aux migrants de Tenerife, s'est créée lors d'une réunion dans les camps improvisés qui s'est installée au début de l'année 2021 dans les bosquets devant les macrocentres de las Raíces. L'Assemblée est un groupe hétérogène qui comprend à la fois des militants et militantes historiques de Tenerife et des personnes qui n'ont jamais participé à des mouvements sociaux et qui ont commencé à s'engager lorsqu'elles ont vu la situation insoutenable des migrants dans les macrocentres. De la personne qui dort dans sa voiture devant les camps pour assurer une présence 24 heures sur 24, jusqu'aux femmes qui arrivent une fois par jour avec une grosse casserole de riz, en passant par les médecins et les psychologues volontaires, chacune s'implique à sa manière. Donc, Yael se retrouve avec beaucoup de remises en question, et parfois des désaccords forts qui compliquent le faire ensemble, et en même temps une énorme richesse des points de vue et des capacités. Aujourd'hui, le groupe fonctionne toujours, et a créé 9 ou 10 commissions de travail, telles que la commission juridique, la commission des femmes, ou celle qui soutient les détenus en prison. Personne n'arrive à nous dire combien de personnes font partie de l'Assemblée, et le niveau d'engagement des gens varie à des moments, mais elles sont nombreuses, et assurent un soutien assez incroyable. Quelles sont les instances qui prennent en charge les personnes en migration une fois qu'ils sont arrivés sur l'île ? Comment ça se passe ?
2: El pequeño problema que hay es la duplicidad de organismos que hay siempre en este país. Está lo nacional y lo autonómico.
3: Le problème est le doublon des instances qui existent toujours dans ce pays. Il y a le national et le régional. Donc à partir du moment où les gens arrivent, s'ils sont majeurs, ils sont à l'État, entre guillemets, c'est-à-dire qu'ils sont sous la responsabilité de l'État. C'est l'État qui a les camps. En fait, ces camps sont des installations militaires qui appartiennent au gouvernement de l'Espagne. Mais s'ils arrivent et qu'on détermine qu'ils sont mineurs, ils relèvent de la responsabilité du gouvernement des îles Canaries. Ici, ce que nous avons détecté, c'est que le gouvernement des îles Canaries a fait un pas en arrière. Il s'est limité à recevoir ce que le gouvernement central a dit être mineur. Mais il n'est entré dans aucun conflit avec l'État. Alors que ce que nous demandons depuis la première minute, c'est que ce soit eux qui fassent un pas en avant, qu'ils viennent avec nous, et nous l'avons également exigé du procureur des mineurs, et qu'ils examinent dossier par dossier et déterminent qui est vraiment mineur et qui ne l'est pas. Parce que ce qui peut être fait dans un quai à pleine vitesse, avec 400 personnes qui arrivent en même temps comme elles arrivent parfois une seule journée, c'est très difficile à déterminer. Dans ce cas, la police nationale écoute simplement ce que dit le mineur et à partir de là, elle les sépare. Mais à partir de là, je pense que le gouvernement des Canaries, qui a ses centres et des spécialistes dans ces centres, aurait dû prendre le contrôle de la question et aurait dû dire au gouvernement central « Écoutez, messieurs, je veux examiner les dossiers de toutes ces personnes et déterminer qui est mineur et qui ne l'est pas. » Mais il ne le fait pas. le gouvernement des Canaries a fait un pas en arrière. Il est également vrai que chaque mineur implique un coût. Et donc, il essaie d'éviter cela dans une certaine mesure. Les mineurs, finalement, sont laissés dans un statut intermédiaire dans lequel ils ne sont rien. Parce que s'ils sont vraiment mineurs, ils devraient être sous tutelle. Ils devraient être placés dans un centre pour mineurs, dirigé par des personnes du gouvernement des Canaries lui-même, avec une scolarité, et traités comme des mineurs dès la première minute. Ce qui arrive à la plupart d'entre eux, c'est qu'ils finissent dans une étape intermédiaire dans laquelle ils se retrouvent dans des hôtels qui sont gérés par les entreprises qui contrôlent aussi les centres pour adultes, qui sont ASEM, OIM et Coliseo. Donc, bien qu'ils soient gardés dans un hôtel séparé, ils ne sont pas traités comme des mineurs en tout cas. On ne donne pas d'éducation à ces personnes, on ne leur donne pas de cours d'espagnol, on ne les aide pas à remplir les papiers, ce qu'il faudrait faire avec un mineur. Accompagner à la police pour demander l'asile, tout ce qui est nécessaire, mais ce n'est pas le cas. Seulement dans de très rares cas et seulement un peu pour l'image. Ici, à Guimar, en fait, il y a un centre pour mineurs qui fonctionne très bien. Les enfants qui sont là sont en fait à l'école, mais on parle de 10 ou 15. Les autres sont dans des maisons privées ou des maisons louées par ces entreprises. Mais en réalité, ils sont traités comme des mineurs, mais par des personnes dont le travail consiste à s'occuper d'adultes. C'est scandaleux cette façon d'agir. Et ici, le gouvernement des îles Canaries n'a rien fait.

0: Lorsque nous avons essayé de nous renseigner sur la situation des femmes migrantes arrivant aux îles Canaries, nous nous sommes rendus compte que ça ne semble pas très clair. Les femmes sont logées dans des centres spécifiques pour femmes, qu'elles arrivent seules ou avec des enfants. À ce qu'il paraît, elles sont dirigées en priorité vers l'Espagne continentale, donc elles ne devraient pas rester longtemps bloquées sur les îles. Et en même temps, il ne semble pas évident de rentrer en contact avec elles, de sorte que pendant leur séjour sur les îles, les personnes impliquées dans l'assemblée ne parviennent pas à suivre leur situation et les besoins de soutien qui pourraient exister. Cependant, l'un des problèmes présents réside dans l'exigence par les autorités espagnoles d'une preuve de maternité. La plupart des documents qu'elles portent sur elles pour prouver la maternité ne sont pas reconnus comme valides pour l'Europe, car soi-disant ils pourraient être falsifiés. C'est pourquoi, dans la plupart des cas, des tests ADN sont nécessaires pour permettre à ces femmes de continuer leur voyage avec les enfants. Pendant tout un moment, il a même été cas que les enfants soient séparés de leur mère le temps d'attente de ces tests d'ADN, ce qui n'arrive plus aujourd'hui.
1: Las compañeras que hicieron el grupo de mujeres que estuvieron trabajando con ellas
0: y Sora
1: denunciaban varias cosas. La primera que la denunció un juez porque hará 6 meses o 5 meses.
2: Les collègues qui ont fait le groupe de femmes qui travaillaient avec elle dénonçaient plusieurs choses. La première a été dénoncée même par un juge, parce qu'il y a 5 ou 6 mois, lorsqu'un bateau est arrivé avec des femmes et leurs enfants, les enfants ont été séparés de leur mère. Puis un juge a pris position et a dit que cela ne pouvait pas être fait, et que ce n'était pas, que c'était impensable, qu'il ne devait pas le refaire. Un juge important à Grande Canaria. C'est arrivé, mais ça ne se fait plus de les séparer. Ce qui se passe, c'est que lorsqu'elles arrivent, les mères doivent prouver que leurs enfants sont leurs enfants. Elles doivent attendre les tests ADN qui sont effectués pour prouver que les enfants sont leurs enfants. Même s'ils ont leurs actes de naissance, même s'ils ont le livret de famille, ça n'a pas d'importance. Il faut que ce soit le test ADN. Il y avait des femmes dans le centre de Santa Cruz qui attendaient ce test depuis plus de 6 mois, 7 mois, attendant ce test ADN pour confirmer que leurs enfants sont bien leurs enfants. Ils voulaient aller dans la péninsule parce que la majorité des gens qui arrivent veulent partir vers le continent. Ils ne veulent pas rester ici. C'était une situation dans laquelle les camarades ont agi en coordination avec les femmes migrantes pour exiger que ces tests ADN soient effectués tout de suite. Que c'était pas possible de garder ces femmes et enfants bloqués longtemps dans les centres en attendant les tests ADN. Ensuite, les conditions dans le centre ici, à Santa Cruz, le centre des femmes, sont des conditions comme le reste des camps. Mais il y a un mélange de patriarcat et de colonialisme. Il s'agit donc d'un autre problème lorsqu'il s'agit de les traiter.
0: Cette commission qui s'est créée pour soutenir spécifiquement les femmes témoigne aussi des manques d'attention médicale, spécialement pour les suivis des grossesses ou pour les fausses couches.
1: No se les hacía seguimiento de los embarazos que tenían las mujeres allí. No se atendían a los niños en hospital, no se les llevaba al hospital.
2: Il n'y a pas eu de suivi des grossesses des femmes internées là-bas. Les enfants n'ont pas été suivis à l'hôpital. Ils n'ont pas été emmenés à l'hôpital. En fait, les copines ont emmené un enfant dans un petit centre de soins pédiatriques et là-bas on leur a dit qu'il fallait l'emmener à l'hôpital général car il souffrait d'une pneumonie aiguë. Mais dans le centre, ils ne l'avaient pas emmené à l'hôpital depuis 4 mois déjà qu'il était malade. Il y a plein d'exemples de manque de soins, à tel point que les copines ont emmené des femmes au centre de santé public pour faire des suivis de grossesse, celles qui avaient avorté aussi. Tous ces besoins que les femmes ont en tant que femmes qui n'étaient pas pris en compte. On leur accordait la même attention qu'à n'importe quel autre migrant, c'est-à-dire la même attention, mais comme s'il s'agissait d'hommes. Bon, ça, c'était ahurissant.
0: Nous rencontrons Isola, étudiante en anthropologie à l'Université de La Laguna, à Tenerife, et elle nous raconte comment elle s'est retrouvée confrontée à la situation qui vivent les personnes migrantes en Canarie, si bien qu'au racisme des institutions.
1: Me hice amiga de un pibe que conocí por la calle y lo acompañé a su casa, que era en ese momento un centro de la Cruz Roja.
2: Je suis pote avec un garçon que j'ai rencontré dans la rue et je l'ai accompagné chez lui, ce qui était à l'époque un centre de la Croix-Rouge à Santa Cruz. Et j'ai commencé à demander aux gars qui habitaient là-bas de quoi ils avaient besoin. Et ils ont tout de suite dit « des cours d'espagnol ». Nous avons besoin de cours d'espagnol. Alors j'ai dit, je me propose et je vais donner des cours d'espagnol. Nous avons commencé à donner des cours d'espagnol et beaucoup de gars y sont venus. Ils étaient très intéressés. Une fois, les gars m'ont raconté qu'ils avaient eu des problèmes avec la police dans la rue, que la police les avait arrêtés, leur avait demandé leurs papiers. Il y avait deux gars qui avaient été arrêtés dans la rue. Ils étaient assis sur un banc, à la demande des policiers, ils ont montré leur passeport et ils les ont emmenés dans un CIE, qui est un centre de détention pour les étrangers. C'est surprenant parce qu'il y en a 8 des CIE en Espagne, et 3 d'entre eux sont dans les Canaries. Donc bon, ils avaient été enlevés, et alors nous nous sommes dit, ce que nous devrions faire avec nos camarades qui enseignaient l'espagnol, c'est créer une situation. Pareil qu'on faisait avec les situations dans le supermarché ou à l'aéroport, ou à la station de bus pour qu'ils puissent acheter un billet. Nous avons fait cette situation avec la police. Eh bien, quand la police vous arrête dans la rue et vous demande vos papiers, il vaut mieux ne pas leur donner votre passeport, d'accord? Dites-leur que vous êtes avec la Croix-Rouge, que vous êtes protégé par la Croix-Rouge, qu'ils doivent aller au centre pour des renseignements. Est-ce qu'ils veulent vous arrêter? Eh bien, vous devriez savoir que vous avez le droit de téléphoner, que vous avez le droit d'avoir un avocat, que vous avez le droit de ne pas parler à la police, de ne rien signer sans la présence de votre avocat. Des choses que tout citoyen ici connaît et des choses qui servent de protection. À ce moment-là, le directeur de la Croix-Rouge de ce centre m'a crié dessus. Tu ne peux pas donner cette information aux gars parce qu'ils ont déjà parlé à un avocat qui se rend dans le centre. C'est pas à toi de faire ça. Donc j'ai demandé au garçon. Avez-vous vu l'avocat? Vous a-t-on donné cette information? Ils ont tous répondu, non, on ne sait même pas qui est notre avocat. Et c'est là que j'ai compris que la situation de la Croix-Rouge n'était pas celle qu'ils nous vendaient, n'est-ce pas? De l'aide humanitaire et tout cet attirail? Et c'est alors que nous avons commencé à agir plus directement, voilà. Combien de gars veulent demander l'asile? 30. Eh bien, j'ai dit à la directrice du centre, allons avec les 30 gars au poste de police. Elle a répondu, non, lorsque nous allons demander l'asile, ils vont arrêter les gars et vont les emmener. Et en fait, cela est déjà arrivé. Une fois, ils ont pris 15 gars, et les 15 gars ont été emmenés au CIE. C'est illégal. Vous ne pouvez pas prendre un demandeur de protection internationale, vous ne pouvez pas l'arrêter, vous ne pouvez pas le toucher, c'est illégal. Donc, quand je leur ai dit que c'est illégal et qu'ils devraient se battre et lutter, elle a dit « Non, on ne va pas prendre le risque de les emmener à la police. » Et je leur ai dit « Je prends le risque, moi, je prends la responsabilité des gars que j'emmène pour demander l'asile. » Mais parce qu'ils veulent l'asile, et vous avez l'obligation envers un demandeur de protection internationale de l'emmener à demander l'asile. Vous avez l'obligation. Il y a pour moi deux discours de la part des institutions. L'un est la criminalisation et l'autre l'infantilisation. Soit on les criminalise parce qu'ils sont dangereux et ce sont des menteurs, etc. Soit on les infantilise, ils ne savent rien, ils se plaignent beaucoup, ils sont comme des enfants qui font des crises.
1: Ou se les infantilise, ils ne savent rien, se están quejando mucho, son como niños que ves que están montando la pataleta.
0: La situation de fermeture des frontières, tant les extérieurs entre les pays comme entre les régions d'Espagne, a considérablement modifié la situation et la visibilité des migrants passant par les îles Canaries. Isola, quelle était la situation de l'île à l'époque où le tourisme faisait son retour?
1: Quand les touristes ont commencé à venir, quand ya se abrió por el tema del COVID, se abrieron los vuelos y la gente empezó a venir.
2: Lorsque les touristes ont commencé à revenir, lorsque les vols ont été ouverts après la crise du Covid et que les gens ont commencé à venir, le gouvernement canarien ne l'a pas dit. Mais ce qu'il a fait, c'est retirer les migrants qui logeaient dans les hôtels pour que les touristes puissent venir. Puis ils ont commencé à construire le centre de Las Raíces et le centre de Las Canteras de manière rapide, sans personnel, sans ordre. Et ils ont commencé à effectuer des transferts massifs de 100 gars ou plus par jour vers le camp de Las Raíces. Le camp était vide et en un mois, il y avait 2000 personnes. 2000 personnes avec 3 médecins, même pas. Avec un médecin et 2 infirmières. 2000 personnes avec 2 avocats, je crois, à ce moment-là. Et c'est là que nous avons commencé à voir que ces deux discours étaient également mélangés. D'un côté, le tourisme et de l'autre, la migration. Et en quoi l'un est-il différent de l'autre? Eh bien, certains sont noirs, ils viennent du sud du monde, ils sont pauvres. Et les autres sont riches, ils viennent pour dépenser, ils sont blancs. C'est la même chose. Ce n'est pas une invasion quand un bateau de croisière avec 6000 personnes arrive de n'importe quel pays du Nord, mais c'est une invasion quand 50 personnes arrivent dans un petit bateau pourri. Donc ce discours est aussi mélangé ici, dans les îles Canaries. Et nous avons vu que c'était de la brutalité, la façon dont ces personnes étaient traitées et la façon dont d'autres sont traités. Parce qu'on dit toujours que les îles Canaries vivent du tourisme et que c'est grâce au tourisme que nous avons ce que nous avons. Mais les îles Canaries est la région la plus pauvre de toute l'Espagne, avec le plus grand risque de pauvreté, le plus grand risque d'exclusion sociale, d'obésité, etc. Et il y a une raison à cela.
1: La comunidad más pobre de todo el Estado español, más riesgo de pobreza, más riesgo de exclusión social, obesidad, etc. Y es por algo.

0: Le 20 octobre 2021, nous avons rencontré Daniel à Tenerife. Il travaille comme chercheur dans le domaine de la migration. Il est journaliste et activiste. Nous voulions l'entendre parler de l'histoire récente de la migration vers les îles Canaries.
1: Te sacan de ahí. Entonces no es lo mismo, ¿entiendes? No es lo mismo, o sea, no sería viable algo como Moira aquí, no sería viable, o sea, no lo han hecho. ¿Aquí qué han hecho? Han institucionalizado cómo hacerte una versión de Moira, pero más bonita. O sea, institucionalizando, la carpa son de la Unión Europea, para entender, son siempre carpa, pero son carpa de la Unión, es que la diferencia es grande.
2: Ici, qu'ont-ils fait? Ils ont institutionnalisé. C'est comme faire une vision de la Moria ici, mais en plus jolie, c'est-à-dire plus institutionnalisée. Les tentes appartiennent à l'Union européenne. Ce sont toujours des tentes, mais ce sont des tentes européennes. Il y a une grande différence. Ils ont donc beaucoup de choses en commun, sans aucun doute. Mais pour moi, il y a deux éléments fondamentalement différents. L'une d'elles est qu'il existe un plan pour construire des installations. Des installations d'aide humanitaire gérées par l'OIM. Mais en Moria, il n'y a pas de structure stable comme ici, avec un filtre. Parce qu'ici, il y a clairement un filtre de personnes. En d'autres termes, en Moria, vous n'avez pas le profil socio-démographique que vous avez ici, à part la nationalité, je veux dire, l'âge et le sexe. Ce n'est pas la même chose. Ici, à Las Raíces, on ne trouve pas de Maliens, parce que les Maliens sont déjà considérés comme des demandeurs d'asile. Il y avait des Maliens, mais il n'y en a plus. Il y a donc une stratification ethnodémographique bien planifiée. Des choses qui n'existent pas à Moria pour l'instant. Je pense que c'est une stratégie qui est poursuivie, et puis comme tu as dit, il y a un plan Moria. Oui, mais il n'y a pas de dispositif comme ici.
1: Le plan Canaria se hace activo con la apertura de los macrocentros en enero-febrero. Entonces, esta segunda etapa, que es la etapa de los hoteles, dura.
2: Le plan Canaries devient actif avec l'ouverture des macro-centres en janvier-février 2021. La deuxième étape, qui est l'étape hôtelière, dure de septembre à plus ou moins janvier, lorsque les personnes des différentes îles se déplacent vers les macro-centres. Ainsi, l'étape de l'hôtel est caractérisée par des manifestations xénophobes qui sont très nouvelles ici. Il n'y a jamais eu beaucoup de discours racistes ou xénophobes ici. Ce qui ne veut pas dire qu'il n'y a pas de racisme, mais qu'il n'est pas exprimé dans la rue. Ce sont deux choses différentes. Il y a eu manifestement une tentative, d'un point de vue politique, de profiter de ce malaise. Que se passe-t-il? Face à cela, face au chaos qui s'est créé, l'État espagnol a commencé en décembre à proposer ce que l'on appelle le plan Canaries. Le plan Canaries est un plan d'intervention d'urgence qui vise à équiper l'archipel d'une structure d'accueil permanente. Mais qu'est-ce qui se cache derrière le plan Canaries? Derrière ce plan Canaries se cache probablement un exemple paradigmatique de ce qui se passe en Europe en termes de politique de contention migratoire. Car lorsque 23 000 personnes arrivent, vous pouvez parfaitement décider de les répartir sur tout le territoire, et personne n'en saura rien. C'est-à-dire qu'au niveau sociologique, dans un quartier, on ne remarque même pas si 10 personnes arrivent, mais on remarque si 2700 personnes arrivent. Donc voilà ce qui s'est passé. L'idée, le paradigme du containment, d'un point de vue européen, c'est qu'au lieu d'opter pour l'étanchéité des frontières, qui n'est pas efficace, ce qu'il fait, c'est contenir, externaliser les frontières qui sont internes. Les îles Canaries constituent une frontière intérieure, mais nous l'externalisons. C'est-à-dire que nous traitons les îles Canaries comme s'il s'agissait d'une frontière extérieure. Vous n'atteignez pas le Maroc, alors les îles Canaries. C'est comme si c'était une peau d'oignon, vous comprenez? Jusqu'à ce que vous arriviez au cœur de l'Europe. L'idée est de rendre la vie impossible pour que vous n'arriviez pas, de rendre l'immigration dissuasive pour que vous rentriez. Et en fait, il y a un fort engagement en faveur du retour. L'Organisation internationale des migrations y participe activement, tout comme la Croix-Rouge. Et une deuxième caractéristique de ce modèle est la création des macrocentres. Pour contenir la migration, vous créez des macrocentres. Les personnes auraient pu être logées dans de petits centres répartis sur les 8 îles, mais non. Un total de 6 macrocentres ont été construits, dont 2 très grands à Tenerife, Las Canteras et Las Raíces. C'est la deuxième décision. La troisième décision de ce plan Canarias, qui est également très controversée de mon point de vue, et qui reçoit très peu d'attention, et qu'il passe d'un paradigme dans lequel la gestion de la migration est entre les mains de l'État lui-même. Par exemple, le centre d'internement des étrangers est géré par la police nationale, à un système dans lequel les ONG sont les protagonistes du contrôle de la migration. Ainsi, outre le fait de sous-traiter avec une faible qualité et d'économiser sur les services, il s'agit d'un modèle de gestion très capitaliste. En outre, je lui donne une touche de dignité, de légitimation, parce qu'il s'agit d'ONG. qui, en réalité, cède à une logique qui consiste en un système déshumanisant et raciste. Donc, de mon point de vue, ce n'est pas très visible. Une grande nouveauté est que les ONG ne participent plus de manière périphérique au système de sécurité de la gestion des migrations, mais qu'elles sont au cœur de ce système. Pour vous donner un exemple, les années précédentes, il y avait une CIE où la police et la Croix-Rouge collaboraient avec la partie sanitaire, se plaignant à maintes reprises des conditions, etc. Pas maintenant. Maintenant, la Croix-Rouge gère le centre. Maintenant, c'est l'ACCEM qui est une autre ONG. Bien. La Croix-Rouge, au sens strict, n'est pas une ONG. C'est une organisation humanitaire internationale. Mais bon, on se comprend. Ce sont les organisations sociales, ainsi que la Croix-Blanche et l'Organisation internationale pour les migrations. C'est donc ici que commence le plan Canary. Le plan des îles Canary a un gros problème. Il présente trois aspects qui le rendent non viable dès le moment où il a été conçu. Le premier est que ce plan regroupe et concentre des milliers de personnes en un seul endroit, ce qui, vous savez, va mal se passer. Ça ne peut pas bien se passer, car la simple gestion de la nourriture va créer des problèmes. Deuxièmement, il le fait dans des conditions inhumaines, c'est-à-dire dans un endroit froid, avec une nourriture insuffisante, sans traducteur suffisant, sans soins médicaux, etc. Il y a un troisième élément, qui est une opacité radicale de l'information interne et externe. Externe dans le sens où, par exemple, dans un quartier comme Los Rodeos de la Laguna, où vivent 300 habitants, 1600 personnes arrivent soudainement, sans qu'on leur ait rien demandé. Il y a donc un rejet. Et ce rejet, en partie, est compréhensible. Pas le rejet des personnes, mais le rejet d'une politique, au moins. Et d'autre part, aux personnes elles-mêmes qui sont non pas détenues, mais hébergées dans les centres eux-mêmes. Je ne dis pas détenues parce qu'ils peuvent partir. Théoriquement, ils pourraient. Théoriquement, ils pourraient voyager. Aucune information ne leur est donnée. Et alors commence une troisième étape, qui est pour moi l'étape la plus sombre. C'est-à-dire de mars à juin, juillet de cette année. C'est un moment où les gens sont transférés en masse dans des centres qui ne disposent pas des conditions de base pour pouvoir s'organiser décemment. Sans information, avec beaucoup de stress et avec le sentiment qu'il s'agit d'un centre de concentration. Je parle au sens littéral, concentrer les gens. Avec la possibilité imminente d'une déportation.
1: Sin información, con muchísimo estrés y con la sensación que este es un centro de concentración, hablo en sentido literal, concentrando gente, con una posibilidad inminente de deportación. Esto ha generado lo que, por ejemplo, nosotros, cuando investigamos esto...
2: Cela a généré ce que l'on appelle, par exemple, lorsque nous enquêtons sur ces situations, le syndrome de l'esprit sportif. C'est-à-dire un malaise physique et psychologique qui s'exprime par une très large gamme de symptômes, comme des maux d'estomac, des maux de tête, des migraines, l'alopécie, des comportements autodestructeurs, des tentatives de suicide, la dépression, etc. etc. Dérivé d'une condition d'incertitude radicale dans laquelle la constante est que vous êtes expulsable. Tu ne te comportes pas bien, tu es expulsable. Tu te retrouves dans un CIE, on peut te renvoyer. Tu es marocain et tu n'es pas malien, tu es expulsable. C'est donc le moment le plus sombre.

La semaine prochaine, vous pourrez entendre la deuxième émission de la série Ruta Canaria, dans laquelle on va parler des entreprises, dites ONG, qui gèrent les macrocentres d'accueil des migrants, ainsi que de les stratégies de criminalisation de la migration que l'on peut observer aussi aux îles Canaries.

Les 3 émissions de la série seront téléchargeables sur les sites de Radio Zanzine et Ayoli Radio. On remercie toutes les personnes qui ont participé à cette émission et à celles qui nous ont donné accès à toutes ces informations précieuses que nous partageons avec vous. Par ordre dans l'émission, Daniel, Fernando et Isora. Merci aussi à Yvonne, Pau, Ismaël, Sylvia, Miguel, Jessica, Josemi, Safatuno et à Radio Pimienta. Merci à ceux et celles qui nous ont prêté leur voix pour doubler cette émission, dans l'ordre Aurélien, Tita, Pierre et Lucille. De la musique, les artistes canariens qui nous avons écoutés sont Radio Omega, Achicasnas, Mestizai et Azerbui. Johannes et Luna dans une émission pour Radio Zanzine et Ayoli Radio.

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Juste au-dessus d'elle brille une étoile qui en fait est une planète, c'est Jupiter. Posée comme une mouche sur le visage du ciel, et pas très loin non plus, en diagonale vers la gauche, mais toujours dans le halo de la Lune. Ce n'est pas une étoile non plus, c'est Saturne.

Et si vous tracez un axe entre Jupiter et Saturne, à l'exact mi-point, peut-être vous sentirez les rayonnements lointains de Pluton.

cette quadruple conjonction de la Lune, de Saturne, de Jupiter et de Pluton s'oppose plutôt en quinconce à Vénus. Qui brille moins fort que ce qu'on croit, mais elle est là.

l'exact mi-point de cette quadruple conjonction que forment la Lune, Saturne, Jupiter et Pluton, opposés à Vénus. À l'exact mi-point, on a Mars, la planète rouge.

le reste de ce qu'on ne voit pas. Neptune est en poisson, Lilith est en bélier, Uranus est en taureau, Mercure est en cancer, le soleil est en lion.

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